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0: Il est 6h, soyez les bienvenus, c'est la matinale sur Pornic Radio, 6h, 10h, comme tous les matins du lundi au dimanche. On fera un petit tour du côté de nos rubriques habituelles, petites recettes de cuisine. On fera le roast qui va manger aujourd'hui sur Pornic Radio. Le métier du jour, la météo bien évidemment, l'éphéméride et bien d'autres choses encore. En attendant, je vous tiens moi compagnie jusqu'à 10h. Passez une excellente matinée en notre compagnie.

0: météo de ce jeudi à Pornic éclairci avec des formations brumeuses possibles en matinée, ensoleillées cet après-midi, pas de précipitation ce soir, ciel clair, température attendue de 21 à 23 degrés, ressenti 34 au milieu de la journée, ça sent la playa, avec une minimale de 11 à 8 heures, ressenti 10 degrés, marée basse 2h57 à 1m32, 15h14 à 1m76, marée haute 8h26, 5m02 et 20h35, 5m24, coefficient de marée 76 et 70. Sur la façade atlantique, maximum de 19 à Cherbourg, 21 à Brest, 23 à Saint-Nazaire, 26 à Nantes, 24 à La Rochelle, 29 à Bordeaux et 30 pour Biarritz. Excellente journée à toutes et tous sur Pornic Radio.
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au monde, c'est l'heure de la petite recette du week-end. Et aujourd'hui, couleur d'été, brochette de thon et melon grillé. Temps de préparation, 10 minutes. Temps de cuisson, 10 minutes. Et c'est une recette pour 4 personnes. Vos ingrédients, 600 g de filet de thon blanc, un melon, 2 citrons verts, 3 cuillères à soupe d'huile d'olive, sel et poivre. Coupez le thon en morceaux, mettez-les dans un plat creux, arrosez-les d'huile d'olive, salée, poivrée. Coupez le melon en 8 et poivrez-le. Enfilez les morceaux de thon sur des piques en bois, faites griller les brochettes et les tranches de melon 10 minutes au barbecue. Servez aussitôt, décoré des quartiers de citron vert et bon appétit. Vous pouvez retrouver cette recette sur le site de la radio, radiopornic.fr, dans les podcasts.

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Votre horoscope de ce jeudi 21 mai, Bélier, votre bonne humeur ne faillira pas face aux imbéciles qui veulent vous déstabiliser. Taureau, votre excellent moral sera le bienvenu pour apaiser les tensions qui résident à la maison. Gémeaux, vous vous sentirez enfin libre de vos mouvements pour accomplir tous vos désirs. Cancer, certaines personnes vous titillent sur vos points faibles et vous en serez agacé. Lion, quelques inquiétudes persistent encore un peu dans votre vie personnelle. Vierge, vous réussirez à franchir de nouvelles étapes que vous souhaitez. Balance, vous risquez de précipiter trop hâtivement vos envies de changement, restez patient. Scorpion, les célibataires sont chanceux car de belles rencontres sont à prévoir au cours de la journée. Sagittaire, certains de vos projets pourraient intéresser des personnes qui peuvent vous aider. Capricorne, vos quelques soucis de ces derniers temps vont s'estomper grâce à votre persévérance. Verseau, la fatigue se fait ressentir, patience, vous devrez attendre encore un peu pour prendre du repos. Et Poissons, vous semblez rempli d'assurance et vos projets personnels se concrétisent

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0: Il fera 26 à Aurillac, 28 à Vichy, 29 du côté de Montélimar, 30 degrés à Montpellier, 31 à Bordeaux et jusqu'à 33 à Biarritz pour la maximale.
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0: Plus nous propose cette semaine Plaisir Maximum Garanti, une série américaine en 10 épisodes mêlant comédie et thriller autour d'une mère récemment divorcée. Paula tente de se reconstruire lorsqu'elle est entraînée dans une situation qui lui échappe. Convaincue d'avoir assisté à un meurtre, elle décide de mener sa propre enquête tout en se battant pour conserver la garde de sa fille.
1: J'aurais jamais cru que ma vie ressemblerait à ça aujourd'hui.
2: Je croyais qu'à mon âge, j'aurais une vue stable.
1: Tu te poses en victime.
2: J'arrive tout juste à me maintenir à flot.
3: Tu dis ça comme si c'était une mauvaise chose, mais tu t'en sors très bien.
2: Merci de m'écouter.
3: De rien. Désolé de faire le relou, mais il nous reste que 6 minutes.
2: Tu penses que 6 minutes, c'est assez?
3: Paula.
4: Tu sais pas à qui tu t'attaques.
0: Une série entre comédie noire, suspense et récit de reconstruction intime. La saison 4 de SkyMed débarque sur Paramount+, soit 8 épisodes qui nous replongent dans les immensités sauvages du Grand Nord canadien où les équipes d'ambulances aériennes représentent souvent le seul accès aux soins. Cette saison va bousculer l'équilibre de l'équipe avec l'arrivée de nouvelles recrues, pilotes et soignants débutants.
1: C'est plus un vol d'entraînement, c'est une urgence.
5: C'est risqué de recruter.
6: Toi, tu t'occupes des pilotes et moi des infirmiers.
7: Vous vous connaissez? On a été fiancés.
6: SkyMed, c'est ma famille. Peut-être que ce sera une famille pour toi aussi.
1: On soigne des personnes.
8: Je prends pas ça à la légère.
1: Prouve-le alors.
6: On prend soin des nôtres. C'est clair?
1: C'est clair.
0: Une série tournée à North Bay et au Manitoba. La série coréenne Perfect Crown arrive enfin en France et sur Disney+. Le grand prince devenu régent pour son jeune neveu après la mort de son frère, le roi subit de nombreuses pressions. Sa belle-sœur souhaite en effet le voir se remarier au plus vite. Il va faire la rencontre de la fille illégitime d'un riche entrepreneur. Critiquée et sous-estimée, la jeune femme cherche à tout prix à faire sa place et va proposer au prince de l'épouser. Un arrangement de façade qui risque de se muer en des sentiments nouveaux. Sur Netflix, cette semaine, The Boroughs, retraite rebelle, une série en 8 épisodes. Dans une communauté de retraités apparemment idéale, un nouvel arrivant endeuillé fait une rencontre monstrueuse qui le pousse à rejoindre une bande de héros improbables. Ensemble, ils découvrent un sombre secret prouvant que le troisième âge peut réserver autant de dangers que de surprises. Un mélange inattendu entre X-Files et espions à l'ancienne. Voilà pour les sorties séries de la semaine. On se retrouve la semaine prochaine.
9: Excellent jeudi 21 mai 2026. Bonne fête aux Constantins qui sont à l'honneur aujourd'hui. Ne les oubliez pas si vous en connaissez. Et un excellent anniversaire à vous qui soufflez vos bougies aujourd'hui en ce jeudi 21 mai. Vous êtes le même jour que Antoine de Maximi qui fête ses 67 ans, le rappeur Stomy Bugsy 54 ans, encore Mr. T qui fête ses 74 ans. Enfin, dans l'éphéméride de cette journée, le 21 mai 1980, sortait en salle Mon oncle d'Amérique avec Gérard Depardieu, Nicole Garcia, mon corps Roger Pierre dans la distribution. Et puis également dans l'éphéméride de cette journée, Maître Yoda faisait sa première apparition en 21 mai 1980. Et il y a 46 ans, c'était dans Star Wars épisode 5, l'Empire contre-attaque, le deuxième opus de la saga par sa date de sortie. Excellente journée, très bon jeudi 21 mai.
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La météo de ce jeudi à Pornic éclaircie avec des formations brumeuses possibles en matinée, ensoleillée cet après-midi, pas de précipitations ce soir, ciel clair, température attendue de 21 à 23 degrés, ressenti 34 au meilleur de la journée, ça sent la playa, avec une minimale de 11 à 8 heures, ressenti 10 degrés, marée basse 2h57 à 1m32, 15h14 à 1m76, marée haute 8h26, 5m02 et 20h35, 5m24, coefficient de marée 76 et 70. Sur la façade atlantique, maximum de 19 à Cherbourg, 21 à Brest, 23 à Saint-Nazaire, 26 à Nantes, 24 à La Rochelle, 29 à Bordeaux et 30 pour Biarritz. Excellente journée à toutes et tous sur Pornic Radio.

petite recette du week-end. Et aujourd'hui, tartare de poivron mariné. Temps de préparation 15 minutes, temps de cuisson 20 minutes. Et c'est une recette pour 4 personnes. Vos ingrédients, 2 poivrons rouges, 2 poivrons verts et 2 poivrons jaunes. 2 citrons, 4 branches de thym citronné, 4 branches de basilic, 3 cuillères à soupe d'huile d'olive, sel et poivre du moulin. Préchauffez votre four position grill, posez les poivrons sur la plaque recouverte de papier alu et faites-les griller 20 minutes en les retournant régulièrement. Vous pouvez également utiliser votre plancha. Laissez-les refroidir, pelez-les, épépinez-les et coupez-les en petits dés. Lavez, séchez le thym et le basilic, mettez les poivrons dans un saladier salé et poivré. Pressez les citrons. Dans un bol, mélangez le jus de citron, l'huile d'olive, versez la vinaigrette sur le tartare de poivron et réservez au frais. Au moment de servir, dressez les tartares de poivron dans 4 assiettes.

tomates en les moulant dans un emporte-pièce décoré de thym et de basilic servé très frais. Bon appétit, vous pouvez retrouver cette recette sur le site de la radio dans les podcasts radio-orlic.fr.

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Votre horoscope de ce jeudi 21 mai, Bélier, votre bonne humeur ne faillira pas face aux imbéciles qui veulent vous déstabiliser. Taureau, votre excellent moral sera le bienvenu pour apaiser les tensions qui résident à la maison. Gémeaux, vous vous sentirez enfin libre de vos mouvements pour accomplir tous vos désirs. Cancer, certaines personnes vous titillent sur vos points faibles et vous en serez agacé. Lion, quelques inquiétudes persistent encore un peu dans votre vie personnelle. Vierge, vous réussirez à franchir de nouvelles étapes que vous souhaitez. Balance, vous risquez de précipiter trop hâtivement vos envies de changement, restez patient. Scorpion, les célibataires sont chanceux car de belles rencontres sont à prévoir au cours de la journée. Sagittaire, certains de vos projets pourraient intéresser des personnes qui peuvent vous aider. Capricorne, vos quelques soucis de ces derniers temps vont s'estomper grâce à votre persévérance. Verseau, la fatigue se fait ressentir. Patience, vous devrez attendre encore un peu pour prendre du repos. Et Poisson, vous semblez rempli d'assurance et vos projets personnels se concrétisent enfin.

0: si c'est ça que tu aimes. Alors, je ne peux rien pour toi. Pour les autres, Good Morning Music, tous les jours, une pause gourmande et multicolore. Aujourd'hui, on zappe la soupe avec Évariste et la complètement loufoque 60s. Connais-tu l'animal qui inventa le calcul intégral? John Sternheimer, physicien français indépendant, a un temps étudié à Princeton et devenu docteur en physique théorique à Lyon, a échoué au concours d'entrée au CNRS et a été élève de Louis de Broglie, prix Nobel en 1929 pour sa théorie associant ondes et matière. C'est ce dernier qui pousse Sternheimer dans cette même direction, qui finit par développer une théorie autour des protéodies, contractions drôlement malines de mélodies et protéines. En gros, si j'ai bien compris, mais je ne parierai pas trop là-dessus, il affirmait que les acides aminés émettent des fréquences de signaux quantiques pendant le processus de synthèse des protéines et que si tu appliques en retour à ces dernières ces mêmes suites de fréquences sonores, ça aurait la faculté de réguler les processus biologiques et aurait des effets sur la croissance des plantes. Des effets bénéfiques, il va sans dire, la multiplication des pains et tout le tralala. Il va aussi sans dire que le monde scientifique n'a jamais accordé beaucoup de crédit à cette théorie jamais démontrée, plutôt considérée comme une pseudo-science. Que vient faire Joël Sternheimer dans un épisode sur Évariste? En fait, dans le curriculum de ce scientifique, il y a un grand trou de 5 ou 6 ans vers la fin des années 60, une période pendant laquelle il revêt la panoplie du parfait chanteur yéyé, complètement perché, et se fait appeler Évariste. La fibre de troubadour quantique lui est tombée dessus alors qu'il suivait les séminaires de Oppenheimer à Princeton, en pleine manifestation anti-guerre du Vietnam. Là-bas, il a acheté une guitare et a commencé à écrire ses premières chansons, encouragé dans cette voie par Oppenheimer lui-même. Lorsqu'il est rentré en France, il a signé un contrat avec Lucien Maurice, alors directeur des programmes d'Europe 1, qui voit en lui quelqu'un capable de rivaliser avec un autre chevelu hirsute, Antoine. Les premières chansons du Doudingue sont de gentils piques contre l'auteur des élucubrations, mais très vite sa production retourne à ses premières amours, la science. L'une de ses chansons est une ode au boson, qui n'est autre que, mais je sais que tu sais, le résultat d'une collision entre une particule et une antiparticule. Ensuite, il va virer à la chanson et à l'activisme politique. En plein mai 68, on peut le voir à la Sorbonne avec Coluche et quelques autres formant le CRAC, le Comité Révolutionnaire d'Agitation Culturelle. Son dernier 45 tours, dont la pochette est signée par Wolinski, ne contient que deux titres, dont La Révolution, avec des paroles écrites par Évariste, mais tapées à la machine par un tout jeune Renaud Séchant. Comme on se retrouve. Candy Grenaz. Peu à peu, Évariste s'est lassé de ce cirque, et puis ses labos lui manquaient. Alors il a remis le costume de Joël Sternheimer, et il est revenu à ses protéodies, jusqu'à son décès en 2023, à l'âge de 80 ans. Très honnêtement, il n'est passé à la postérité pour aucun des deux costumes. Avec celui d'Évariste, peut-être était-il vraiment trop fondu du bulbe pour s'attirer la sympathie du public. En 1967, il enregistra « Connais-tu l'animal qui inventa le calcul intégral ?» dans laquelle il conjugue son penchant pour les mathématiques avec des références de connaisseurs comme Leibniz ou Newton et des jeux de mots quelque peu foireux pour s'en prendre sans raison à Antoine et Dutron. Bah, c'était pas bien grave, c'était les 60s, les yéyés, la course au plus loufoque et là, Évariste gagnait haut la main, la musique comme on l'aime. Vu sur YouTube, 175 000. Durée de la chanson, 2 minutes 40. Évariste, connais-tu l'animal qui inventa le calcul intégral?
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0: crois qu'il vaut mieux mettre un point final, sinon ça pourrait finir encore plus mal. Oh yeah.
1: Les auditeurs tristes qui ont drôlement aimé « Connais-tu l'animal qui inventa le calcul intégral ?» de Évariste ont également seulement adoré l'épisode 13 « Richard Gottener », le 26 « Terre Noire » et le 37 « Brigitte Fontaine ». Good Morning Music te retrouve demain pour une nouvelle chronique, sauf si c'est dimanche, gros naze à des lessives en retard et du chablis au frais. www.goodmorningmusic.net pour y écouter tous les épisodes en retard, suggérer des chansons ou parler de musique en t'accoudant au bar. N'oublie pas d'alimenter l'ego de gros naze en laissant un chouette commentaire et plein d'étoiles sur ta plateforme habituelle de podcast.
2: Pour ce jeudi, c'est le retour du soleil prévu sur toute la France avec quelques passages nuageux dans le nord, dans la matinée. Dans l'après-midi, ça devrait se découvrir totalement avec des températures minimales comprises entre 8 et 13 degrés. Puis dans l'après-midi, ça va bien grimper jusqu'à 24 du côté de Metz. Il fera 26 à Aurillac, 28 à Vichy, 29 du côté de Montélimar, 30 degrés à Montpellier, 31 à Bordeaux et jusqu'à 33 à Biarritz pour la maximale.
3: Excellent jeudi 21 mai 2026. Bonne fête aux Constantins qui sont à l'honneur aujourd'hui. Ne les oubliez pas si vous en connaissez. Et un excellent anniversaire à vous qui soufflez vos bougies aujourd'hui en ce jeudi 21 mai. Vous êtes le même jour que Antoine de Maximi qui fête ses 67 ans. Le rappeur Stomy Bugsy, 54 ans. Encore Mr. T qui fête ses 74 ans. Enfin, dans l'éphéméride de cette journée, le 21 mai 1980, sortait en salle Mon Oncle d'Amérique avec Gérard Depardieu, Nicole Garcia, mon corps Roger Pierre dans la distribution. Et puis également dans l'éphéméride de cette journée, Maître Yoda faisait sa première apparition en 21 mai 1980. Et il y a 46 ans, c'était dans Star Wars épisode 5, l'Empire contre-attaque, le deuxième opus de la saga par sa date de sortie. Excellente journée, très bon jeudi 21 mai.
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3: Bonjour, de nouvelles aides attendues aujourd'hui pour lutter contre la hausse des prix du carburant. Le Premier ministre Sébastien Lecornu doit faire de nouvelles annonces cet après-midi pour les secteurs en crise, mais le gouvernement a déjà prévenu. Il ne faut pas espérer d'aide généralisée. Monstrueux, indigné, inhumain, une vidéo diffusée par un ministre israélien montrant des militants d'une flottille pour Gaza agenouillés et encagoulés provoque l'indignation. La France, l'Espagne, la Belgique et les Pays-Bas condamnent fermement ces traitements. À Paris, le ministre des Affaires étrangères Jean-Noël Barrot a convoqué l'ambassadeur d'Israël pour exiger des explications immédiates. Un accident qui avait marqué les esprits 17 ans après le crash du vol Rio Paris en 2009 dans l'Atlantique. La cour d'appel de Paris doit rendre ce jeudi sa décision sur le procès pour homicide involontaire d'Air France et d'Airbus. Les deux géants de l'aéronautique avaient été relaxés en première instance. La tragédie de l'A330 avait coûté la vie aux 216 passagers et 12 membres d'équipage. L'IO déclare que Patrick Bruel a un problème en tournée pour les années 80. La chanteuse a réagi aux accusations qui visent le chanteur d'Alors Regarde. Sous le coup de plusieurs enquêtes pour viol, Patrick Bruel conteste l'ensemble des faits, mais la pression monte. Une pétition réclame l'annulation de ses concerts et plusieurs municipalités, dont Paris et Marseille, appellent à se mettre en retrait. Donald Trump souffle le chaud et le froid sur l'Iran. Le président américain qualifie les pourparlers avec Téhéran de sur le fil. L'enjeu est crucial, un accord de paix ou une reprise des frappes. Donald Trump a fait savoir qu'il attend des réponses satisfaisantes de la part de l'Iran, tout en affirmant être prêt à frapper. Elon Musk arrive en bourse avec SpaceX. Le magnat américain souhaite introduire son entreprise sur les marchés d'ici fin 2026. Une opération qui vise une valorisation de 1500 milliards de dollars. SpaceX ambitionne de lever plus de 30 milliards pour financer la fusée Starship et lancer des centres de données spatiaux dédiés à l'intelligence artificielle. Du football avec l'OGC Nice qui a été sanctionné après l'envahissement du terrain par les supporters dimanche dernier face à Metz. Le barrage retour décisif pour le maintien en Ligue 1 contre Saint-Etienne se jouera donc sans public le 29 mai prochain à l'Alliance Riviera. Et puis le football toujours avec Aston Villa qui a remporté hier la Ligue Europa. Après la finale face à Fribourg sur le score de 3-0.
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La météo de ce jeudi à Pornic éclaircie avec des formations brumeuses possibles en matinée, ensoleillées cet après-midi, pas de précipitations ce soir, ciel clair, température attendue de 21 à 23 degrés, ressenti 34 au meilleur de la journée, ça sent la playa, avec une minimale de 11 à 8 heures, ressenti 10 degrés, marée basse 2h57 à 1m32, 15h14 à 1m76, marée haute 8h26, 5m02 et 20h35, 5m24, coefficient de marée 76 et 70. Sur la façade atlantique, maximum de 19 à Cherbourg, 21 à Brest, 23 à Saint-Nazaire, 26 à Nantes, 24 à La Rochelle, 29 à Bordeaux et 30 pour Biarritz. Excellente journée à toutes et tous sur Pornic Radio.

salut les gourmandes, c'est l'heure de la petite recette du week-end. Et aujourd'hui, calamar farci à la viande et au piment d'Espelette. Recette pour 4 personnes, préparation 30 minutes, cuisson 30 minutes. Il vous faudra 8 beaux calamars, 300 g de viande hachée, 2 oignons, une branche de basilic à petites feuilles, 4 branches de ciboulette, 20 cl de vin blanc, une cuillère à soupe de piment d'Espelette, une cuillère à soupe de baie rose concassée, huile d'olive, sel et poivre. Nettoyez les calamars, séparez la tête du corps et videz-les en retirant les cartilages, les entrailles et la poche d'encre. Frottez l'extérieur du manteau pour les débarrasser de leur fine peau, rincez-les et séchez-les. Pelez et émincez les oignons. Faire chauffer 2 cuillères à soupe d'huile d'olive dans une cocotte, faites-y suer les oignons en remuant pendant 5 minutes, puis ajoutez la viande hachée et poursuivre la cuisson 5 minutes. Préchauffez votre four à 210 degrés, thermostat 7, farcissez les calamars de la préparation, fermez l'ouverture avec des piques à cocktail en bois. Placez-les dans un plat à long four, salé, poivré et saupoudré de piment d'Espelette. Versez le vin blanc dans le fond du plat et enfournez pour 20 minutes. Lavez, ciselez la ciboulette. Répartissez les calamars dans 4 assiettes, parsemées de basilic, de ciboulette et de baies roses concassées. Servez aussitôt avec du riz blanc. Bon appétit et vous pouvez retrouver cette recette sur le site de la radio, radioportnic.com.

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Votre horoscope de ce jeudi 21 mai, Bélier, votre bonne humeur ne faillira pas face aux imbéciles qui veulent vous déstabiliser. Taureau, votre excellent moral sera le bienvenu pour apaiser les tensions qui résident à la maison. Gémeaux, vous vous sentirez enfin libre de vos mouvements pour accomplir tous vos désirs. Cancer, certaines personnes vous titillent sur vos points faibles et vous en serez agacé. Lion, quelques inquiétudes persistent encore un peu dans votre vie personnelle. Vierge, vous réussirez à franchir de nouvelles étapes que vous souhaitez. Balance, vous risquez de précipiter trop hâtivement vos envies de changement, restez patient. Scorpion, les célibataires sont chanceux car de belles rencontres sont à prévoir au cours de la journée. Sagittaire, certains de vos projets pourraient intéresser des personnes qui peuvent vous aider. Capricorne, vos quelques soucis de ces derniers temps vont s'estomper grâce à votre persévérance. Verseau, la fatigue se fait ressentir. Patience, vous devrez attendre encore un peu pour prendre du repos. Et Poissons, vous semblez rempli d'assurance et vos projets personnels se concrétisent enfin.

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1: Bonjour, la vidéo de militants de la flottille pour Gaza agenouillée indigne plusieurs gouvernements, dont celui d'Israël. Le ministre des Affaires étrangères français Jean-Noël Barrot, de son côté, a notamment convoqué l'ambassadeur israélien en France. La présidente du mouvement associatif Claire Toury a été élue présidente du Conseil économique, social et environnemental. Soulignant que les temps sont graves, elle a évoqué dans son discours après son élection la montée des attaques contre les libertés fondamentales. La France et le Maroc ont signé un accord pour renforcer la lutte contre le blanchiment et le financement du terrorisme. L'accord conclu entre les renseignements financiers des deux pays veut faciliter l'échange d'informations sur des opérations financières suspectes entre TRACFIN côté français et l'Autorité nationale du renseignement financier côté marocain. C'est une première en France. Le tribunal administratif de Toulouse condamne la ville pour inaction face à 36 enseignes lumineuses allumées la nuit alors que la législation l'interdit depuis 2013. La ville de Toulouse devra verser 1500 euros à France Nature Environnement Midi-Pyrénées à l'origine du dossier auprès de la justice. Le syndicat FSU Nuit-IPP dénombre 3742 fermetures de classes dans le premier degré pour la rentrée 2026. Il affirme que ce chiffre est supérieur de 60% par rapport à celui de 2025 à la même époque. Enfin, le Parlement a entériné hier une ouverture du corps électoral de Nouvelle-Calédonie à quelques semaines des élections provinciales. Le texte prévoit de permettre à quelques 10 500 natifs calédoniens actuellement privés de droit de vote de se rendre aux urnes. C'est la fin de ce flash, une très bonne journée à toutes et à tous.
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C'est le retour du soleil prévu sur toute la France avec quelques passages nuageux dans le nord, dans la matinée, dans l'après-midi. Ça devrait se découvrir totalement avec des températures minimales comprises entre 8 et 13 degrés. Puis dans l'après-midi, ça va bien grimper jusqu'à 24 du côté de Metz. Il fera 26 à Aurillac, 28 à Vichy, 29 du côté de Montélimar, 30 degrés à Montpellier, 31 à Bordeaux et jusqu'à 33 à Biarritz pour la maximale.

Excellent jeudi 21 mai 2026. Bonne fête aux Constantins qui sont à l'honneur aujourd'hui. Ne les oubliez pas si vous en connaissez. Et un excellent anniversaire à vous qui soufflez vos bougies aujourd'hui en ce jeudi 21 mai. Vous êtes le même jour que Antoine de Maximi qui fête ses 67 ans. Le rappeur Stomy Bugsy, 54 ans. Encore Mr. T qui fête ses 74 ans. Enfin, dans l'éphéméride de cette journée, le 21 mai 1980, sorti en salle, Mon oncle d'Amérique avec Gérard Depardieu, Nicole Garcia ou encore Roger Pierre dans la distribution. Et puis également dans l'éphéméride de cette journée, Maître Yoda faisait sa première apparition en 21 mai 1980. Et il y a 46 ans, c'était dans Star Wars épisode 5, l'Empire contre-attaque, le deuxième opus de la saga par sa date de sortie. Excellente journée, très bon jeudi 21 mai.

0: propose cette semaine Plaisir Maximum Garanti, une série américaine en 10 épisodes mêlant comédie et thriller autour d'une mère récemment divorcée. Paula tente de se reconstruire lorsqu'elle est entraînée dans une situation qui lui échappe. Convaincue d'avoir assisté à un meurtre, elle décide de mener sa propre enquête tout en se battant pour conserver la garde de sa fille.
1: J'aurais jamais cru que ma vie ressemblerait à ça aujourd'hui.
2: Je croyais qu'à mon âge, j'aurais une vie stable.
1: Tu te poses en victime.
2: J'arrive tout juste à me maintenir à flot.
3: Tu dis ça comme si c'était une mauvaise chose, mais tu t'en sors très bien.
2: Merci de m'écouter.
3: De rien. Désolé de faire le relou, mais il nous reste que 6 minutes.
2: Tu penses que 6 minutes, c'est assez?
3: Paula.
4: Tu sais pas à qui tu t'attaques.
0: Une série entre comédie noire, suspense et récit de reconstruction intime. La saison 4 de SkyMed débarque sur Paramount+, soit 8 épisodes qui nous replongent dans les immensités sauvages du Grand Nord canadien où les équipes d'ambulances aériennes représentent souvent le seul accès aux soins. Cette saison va bousculer l'équilibre de l'équipe avec l'arrivée de nouvelles recrues, pilotes et soignants débutants.
1: C'est plus un vol d'entraînement, c'est une urgence.
5: C'est risqué de recruter.
6: Toi, tu t'occupes des pilotes et moi des infirmiers.
7: Vous vous connaissez? On a été fiancés.
6: SkyMed, c'est ma famille. Peut-être que ce sera une famille pour toi aussi.
1: On soigne des personnes.
8: Je prends pas ça à la légère.
1: Prouve-le alors.
6: On prend soin des nôtres. C'est clair?
1: C'est clair.
0: Une série tournée à North Bay et au Manitoba. La série coréenne Perfect Crown arrive enfin en France et sur Disney+. Le grand prince devenu régent pour son jeune neveu après la mort de son frère, le roi subit de nombreuses pressions. Sa belle-sœur souhaite en effet le voir se remarier au plus vite. Il va faire la rencontre de la fille illégitime d'un riche entrepreneur. Critiquée et sous-estimée, la jeune femme cherche à tout prix à faire sa place et va proposer au prince de l'épouser. Un arrangement de façade qui risque de se muer en des sentiments nouveaux. Sur Netflix, cette semaine, The Boroughs, retraite rebelle, une série en 8 épisodes. Dans une communauté de retraités apparemment idéale, un nouvel arrivant endeuillé fait une rencontre monstrueuse qui le pousse à rejoindre une bande de héros improbables. Ensemble, ils découvrent un sombre secret prouvant que le troisième âge peut réserver autant de dangers que de surprises. Un mélange inattendu entre X-Files et espions à l'ancienne. Voilà pour les sorties séries de la semaine. On se retrouve la semaine prochaine.
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4: Bonjour, de nouvelles aides attendues aujourd'hui pour lutter contre la hausse des prix du carburant. Le Premier ministre Sébastien Lecornu doit faire de nouvelles annonces cet après-midi pour les secteurs en crise, mais le gouvernement a déjà prévenu. Il ne faut pas espérer d'aide généralisée. Monstrueux, indigné, inhumain, une vidéo diffusée par un ministre israélien montrant des militants d'une flottille pour Gaza agenouillés et encagoulés provoque l'indignation. La France, l'Espagne, la Belgique et les Pays-Bas condamnent fermement ces traitements. À Paris, le ministre des Affaires étrangères Jean-Noël Barrot a convoqué l'ambassadeur d'Israël pour exiger des explications immédiates. Un accident qui avait marqué les esprits 17 ans après le crash du vol Rio Paris en 2009 dans l'Atlantique. La cour d'appel de Paris doit rendre ce jeudi sa décision sur le procès pour homicide involontaire d'Air France et d'Airbus. Les deux géants de l'aéronautique avaient été relaxés en première instance. La tragédie de l'A330 avait coûté la vie aux 216 passagers et 12 membres d'équipage. L'IO déclare que Patrick Bruel a un problème. En tournée pour les années 80, la chanteuse a réagi aux accusations qui visent le chanteur d'Alors Regarde. Sous le coup de plusieurs enquêtes pour viol, Patrick Bruel conteste l'ensemble des faits, mais la pression monte. Une pétition réclame l'annulation de ses concerts et plusieurs municipalités, dont Paris et Marseille. Il appelle à se mettre en retrait. Donald Trump souffle le chaud et le froid sur l'Iran. Le président américain qualifie les pourparlers avec Téhéran de sur le fil. L'enjeu est crucial, un accord de paix ou une reprise des frappes. Donald Trump a fait savoir qu'il attend des réponses satisfaisantes de la part de l'Iran, tout en affirmant être prêt à frapper. Elon Musk arrive en bourse avec SpaceX. Le magnat américain souhaite introduire son entreprise sur les marchés d'ici fin 2026. Une opération qui vise une valorisation de 1500 milliards de dollars. SpaceX ambitionne de lever plus de 30 milliards pour financer la fusée Starship et lancer des centres de données spatiaux dédiés à l'intelligence artificielle. Du football avec l'OGC Nice qui a été sanctionné après l'envahissement du terrain par les supporters dimanche dernier face à Metz. Le barrage retour décisif pour le maintien en Ligue 1 contre Saint-Etienne se jouera donc sans public le 29 mai prochain à l'Alliance Riviera. Et puis le football toujours avec Aston Villa qui a remporté hier la Ligue Europa. Appel à finale face à Fribourg sur le score de 3-0.
5: Bonjour à toutes et à tous, on débute avec du football et la sanction est tombée. L'OGC Nice écope de 2 matchs à huis clos. Plus 1 avec sursis, la LFP sanctionne le club après l'envahissement du terrain et l'usage d'engins pyrotechniques par les supporters dimanche dernier face à Metz. Le barrage retour décisif pour le maintien en Ligue 1 contre Saint-Etienne se jouera donc sans public le 29 mai prochain à l'Allianz Riviera. Une rencontre à laquelle pourrait ne pas participer une douzaine de joueurs des deux équipes, la faute à leur sélection nationale respective en vue de la préparation la Coupe du Monde. La FIFA oblige les clubs à libérer leurs internationaux pour le 25 mai, alors que les deux matchs de barrage se disputent les 26 et 29 mai prochains. Saint-Etienne et Nice vont devoir négocier un accord avec la FIFA peu encline à l'accorder hors finale européenne. Nice pourrait ainsi être privé d'Ali Abdi et Eli Wahi. Notamment, Saint-Etienne sera privé de Pénold et Augustine Bouakye si rien ne change. Affaire à suivre. Et on parlait de finale européenne. Eh bien, hier soir, c'est Aston Villa qui a remporté la Ligue Europa aux dépens des Allemands de Fribourg. 3-0. Tillmans, Buendia et Rodgers sont marqués pour les Anglais. Notez que c'est la 5e Ligue Europa remportée à part l'ancien entraîneur du PSG, Unai Emery. Il égale Carlo Ancelotti, José Mourinho et Giovanni Trapattoni en remportant un 5e titre européen majeur avec 3 clubs différents, en l'occurrence Séville, Villarreal et Aston Villa, donc. En tennis, il n'arrête jamais de chercher des petits détails pour évoluer. Novak Djokovic a annoncé avoir changé d'entraîneur à 4 jours du début de Roland-Garros. L'ancien numéro 1 mondial a engagé Victor Troïki pour tenter d'aller chercher un 25e titre du Grand Chelem. Le Serbe, ancien numéro 12 mondial, remplace donc Andy Murray. En basket, les Spurs de San Antonio ont loupé leur 2e match de la finale de conférence Ouest face à Oklahoma City. Défaite 122 à 113 la nuit dernière. Victor Wembanyama a inscrit 21 points, a pris 17 rebonds et 4 contres. Et puis en cyclisme, Jonathan Narváez et le roi du sprint, l'Équatorien, a remporté sa 3e étape sur le Giro hier. Alfonso Lalu reste leader au général. Très belle journée.
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6: La météo de ce jeudi à Pornic éclairci avec des formations brumeuses possibles en matinée, ensoleillées cet après-midi, pas de précipitations ce soir, ciel clair, température attendue de 21 à 23 degrés, ressenti 34 au meilleur de la journée, ça sent la playa, avec une minimale de 11 à 8 heures, ressenti 10 degrés, marée basse 2h57 à 1m32, 15h14 à 1m76, marée haute 8h26, 5m02 et 20h35, 5m24, coefficient de marée 76 et 70. Sur la façade atlantique, maximum de 19 à Cherbourg, 21 à Brest, 23 23 à Saint-Nazaire, 26 à Nantes, 24 à La Rochelle, 29 à Bordeaux et 30 pour Biarritz. Excellente journée à toutes et tous sur Pornic Radio.

recette du week-end. Et aujourd'hui, je vous propose escalope de poulet à la crème et spéculoos. Vous avez bien entendu, spéculoos. Moi aussi, j'ai été interpellé, donc j'ai essayé cette semaine et c'est top. Temps de préparation pour cette recette, 10 minutes. Temps de cuisson, 15 minutes. Et les ingrédients que je vous donne, c'est pour une réalisation pour 4 personnes. Il vous faudra 4 portions de société crème, 4 escalopes de poulet, 10 g de beurre, 10 centilitres de crème fraîche liquide et 2 spéculoos. Coupez les escalopes de poulet en morceaux, faites chauffer le beurre dans une poêle et faites y revenir les morceaux de poulet jusqu'à ce qu'ils commencent à dorer. Écrasez le société crème à la fourchette, mélangez-le avec la crème liquide et versez le tout dans la poêle. Remuez bien pendant un moment pour bien faire fondre l'ensemble. Couvrez et laissez cuire à feu doux une dizaine de minutes. Pendant ce temps, écrasez les spéculoos dans un bol avec un pilon. Dressez vos assiettes parsemées de spéculoos et servez immédiatement. Je vous assure, c'est topissime. 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

Votre horoscope de ce jeudi 21 mai, Bélier, votre bonne humeur ne faillira pas face aux imbéciles qui veulent vous déstabiliser. Taureau, votre excellent moral sera le bienvenu pour apaiser les tensions qui résident à la maison. Gémeaux, vous vous sentirez enfin libre de vos mouvements pour accomplir tous vos désirs. Cancer, certaines personnes vous titillent sur vos points faibles et vous en serez agacé. Lion, quelques inquiétudes persistent encore un peu dans votre vie personnelle. Vierge, vous réussirez à franchir de nouvelles étapes que vous souhaitez. Balance, vous risquez de précipiter trop hâtivement vos envies de changement, restez patient. Scorpion, les célibataires sont chanceux car de belles rencontres sont à prévoir au cours de la journée. Sagittaire, certains de vos projets pourraient intéresser des personnes qui peuvent vous aider. Capricorne, vos quelques soucis de ces derniers temps vont s'estomper grâce à votre persévérance. Verseau, la fatigue se fait ressentir. Patience, vous devrez attendre encore un peu pour prendre du repos. Et Poisson, vous semblez rempli d'assurance et vos projets personnels se concrétisent enfin.

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1: Bonjour, la vidéo de militants de la flottille pour Gaza agenouillée indigne plusieurs gouvernements, dont celui d'Israël. Le ministre des Affaires étrangères français Jean-Noël Barrot, de son côté, a notamment convoqué l'ambassadeur israélien en France. La présidente du mouvement associatif Claire Toury a été élue présidente du Conseil économique, social et environnemental. Soulignant que les temps sont graves, elle a évoqué dans son discours après son élection la montée des attaques contre les libertés fondamentales. La France et le Maroc ont signé un accord pour renforcer la lutte contre le blanchiment et le financement du terrorisme. L'accord conclu entre les renseignements financiers des deux pays veut faciliter l'échange d'informations sur des opérations financières suspectes entre TRACFIN côté français et l'Autorité nationale du renseignement financier côté marocain. C'est une première en France. Le tribunal administratif de Toulouse condamne la ville pour inaction face à 36 enseignes lumineuses allumées la nuit alors que la législation l'interdit depuis 2013. La ville de Toulouse devra verser 1500 euros à France Nature Environnement Midi-Pyrénées à l'origine du dossier auprès de la justice. Le syndicat FSU Nuit PP dénombre 3742 fermetures de classes dans le premier degré pour la rentrée 2026. Il affirme que ce chiffre est supérieur de 60% par rapport à celui de 2025 à la même époque. Enfin, le Parlement a entériné hier une ouverture du corps électoral de Nouvelle-Calédonie à quelques semaines des élections provinciales. Le texte prévoit de permettre à quelques 10 500 natifs calédoniens actuellement privés de droit de vote de se rendre aux urnes. C'est la fin de ce flash, une très bonne journée à toutes et à tous.
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0: Pour ce jeudi, c'est le retour du soleil prévu sur toute la France avec quelques passages nuageux dans le nord, dans la matinée. Dans l'après-midi, ça devrait se découvrir totalement avec des températures minimales comprises entre 8 et 13 degrés. Puis dans l'après-midi, ça va bien grimper jusqu'à 24 du côté de Metz. Il fera 26 à Aurillac, 28 à Vichy, 29 du côté de Montélimar, 30 degrés à Montpellier, 31 à Bordeaux et jusqu'à 33 à Biarritz pour la maximale.
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Excellent jeudi 21 mai 2026. Bonne fête aux Constantins qui sont à l'honneur aujourd'hui. Ne les oubliez pas si vous en connaissez. Et un excellent anniversaire à vous qui soufflez vos bougies aujourd'hui en ce jeudi 21 mai. Vous êtes le même jour que Antoine de Maximi qui fête ses 67 ans, le rappeur Stomy Bugsy 54 ans, encore Mr. T qui fête ses 74 ans. Enfin, dans l'éphéméride de cette journée, le 21 mai 1980, sortait en salle Mon oncle d'Amérique avec Gérard Depardieu, Nicole Garcia ou encore Roger Pierre dans la distribution. Et puis également dans l'éphéméride de cette journée, Maître Yoda faisait sa première apparition en 21 mai 1980. Et il y a 46 ans, c'était dans Star Wars épisode 5, l'Empire contre-attaque, le deuxième opus de la saga par sa date de sortie. Excellente journée, très bon jeudi 21 mai.

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4: Bonjour à tous. Quelles seront les nouvelles aides annoncées par Sébastien Lecornu ce soir? Le Premier ministre tient une conférence de presse à Matignon à partir de 17h. Ces aides sont annoncées face à la hausse des carburants liés au conflit au Moyen-Orient. Seule certitude, il n'y aura pas de généralité. Le Conseil constitutionnel rend sa décision aujourd'hui sur la loi de simplification économique. Les sages tranchent sur la suppression des zones à faible émission contre les voitures polluantes, mais aussi sur l'artificialisation des sols. La Cour internationale de justice rend de son côté un avis ce jeudi sur le droit de grève. Selon les syndicats comme les employeurs, cela pourrait avoir de profondes répercussions sur les relations de travail à l'échelle mondiale. Les députés ont voté dans la nuit l'interdiction d'importer des denrées traitées avec des pesticides interdits en France. Ce texte vise à protéger les agriculteurs contre la concurrence déloyale. Alimentation toujours, 3 études de l'INSERM publiées cette nuit alertent sur l'alimentation ultra transformée. Certains additifs sont associés à des risques accrus de diabète et de cancer. Elles disent qu'il faut privilégier les aliments pas ou peu transformés. La Cour d'appel de Paris rend sa décision aujourd'hui pour Air France et Airbus dans l'affaire du crash Rio-Paris, 17 ans après l'accident. Le parquet a requis une condamnation en appel alors que les deux groupes avaient été relaxés en première instance. Justice toujours, la pression monte autour de Patrick Bruel, des concerts ont été annulés, de nouvelles plaintes déposées. Hier, plusieurs maires ont invité le chanteur visé par 4 enquêtes pour viol en France et une enquête judiciaire en Belgique pour agression sexuelle à renoncer à se produire dans leur ville. Sa tournée doit débarrer dans moins d'un mois. Ça bouge chez Stellantis. Le groupe présente ce jeudi sa nouvelle stratégie près de Détroit. Le directeur général mise sur les partenariats chinois et des petites voitures électriques en Europe. Le foot et la victoire d'Aston Villa en finale de l'Europa League hier soir. Les coéquipiers de Lucchini se sont imposés 3-0 face à Fribourg.
5: Bonjour à toutes et à tous, on débute avec du football et la sanction est tombée. L'OGC Nice écope de 2 matchs à huis clos. Plus 1 avec sursis, la LFP sanctionne le club après l'envahissement du terrain et l'usage d'engins pyrotechniques par les supporters dimanche dernier face à Metz. Le barrage retour décisif pour le maintien en Ligue 1 contre Saint-Etienne se jouera donc sans public le 29 mai prochain à l'Allianz Riviera. Une rencontre à laquelle pourraient ne pas participer une douzaine de joueurs des deux équipes, la faute à leur sélection nationale respective en vue de la préparation la Coupe du Monde. La FIFA oblige les clubs à libérer leurs internationaux pour le 25 mai, alors que les deux matchs de barrage se disputent les 26 et 29 mai prochains. Saint-Etienne et Nice vont devoir négocier un accord avec la FIFA peu encline à l'accorder hors finale européenne. Nice pourrait ainsi être privé d'Ali Abdi et Eli Wahi. Notamment, Saint-Etienne sera privé de Pénold et Augustine Bouakier, si rien ne change, affaire à suivre. Et on parlait de finale européenne, et bien hier soir c'est Aston Villa qui a remporté la Ligue Europa aux dépens des Allemands de Fribourg, 3-0. Tillmans, Buendia et Rodgers sont marqués pour les Anglais. Notez que c'est la 5e Ligue Europa remportée à part l'ancien entraîneur du PSG Unai Emery. Il égale Carlo Ancelotti, José Mourinho et Giovanni Trapattoni en remportant un 5e titre européen majeur avec 3 clubs différents, en l'occurrence Séville, Villarreal et Aston Villa donc. En tennis, il n'arrête jamais de chercher des petits détails pour évoluer. Novak Djokovic a annoncé avoir changé d'entraîneur à 4 jours du début de Roland-Garros. L'ancien numéro 1 mondial a engagé Victor Troïki pour tenter d'aller chercher un 25e titre du Grand Chelem. Le Serbe, ancien numéro 12 mondial, remplace donc Andy Murray. En basket, les Spurs de San Antonio ont loupé leur deuxième match de la finale de conférence Ouest face à Oklahoma City. Défaite 122-113 la nuit dernière. Victor Wembanyama a inscrit 21 points, a pris 17 rebonds et 4 contres. Et puis en cyclisme, Jonathan Narváez et le roi du sprint, l'Équatorien, a remporté sa 3e étape sur le Giro hier. François Lalu reste leader au général. Très belle journée.
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3: Bonjour à tous. Quelles seront les nouvelles aides annoncées par Sébastien Lecornu ce soir? Le Premier ministre tient une conférence de presse à Matignon à partir de 17h. Ces aides sont annoncées face à la hausse des carburants liés au conflit au Moyen-Orient. Seule certitude, il n'y aura pas de généralité. Le Conseil constitutionnel rend sa décision aujourd'hui sur la loi de simplification économique. Les sages tranchent sur la suppression des zones à faible émission contre les voitures polluantes, mais aussi sur l'artificialisation des sols. La Cour internationale de justice rend de son côté un avis ce jeudi sur le droit de grève. Selon les syndicats comme les employeurs, cela pourrait avoir de profondes répercussions sur les relations de travail à l'échelle mondiale. Les députés ont voté dans la nuit l'interdiction d'importer des denrées traitées avec des pesticides interdits en France. Ce texte vise à protéger les agriculteurs contre la concurrence déloyale. Alimentation toujours, trois études de l'INSERM publiées cette nuit alertent sur l'alimentation ultra transformée. Certains additifs sont associés à des risques accrus de diabète et de cancer. Elles disent qu'il faut privilégier les aliments pas ou peu transformés. La Cour d'appel de Paris rend sa décision aujourd'hui pour Air France et Airbus dans l'affaire du crash Rio-Paris, 17 ans après l'accident. Le parquet a requis une condamnation en appel alors que les deux groupes avaient été relaxés en première instance. Justice toujours, la pression monte autour de Patrick Bruel, des concerts ont été annulés, de nouvelles plaintes déposées. Hier, plusieurs maires ont invité le chanteur visé par 4 enquêtes pour viol en France et une enquête judiciaire en Belgique pour agression sexuelle à renoncer à se produire dans leur ville. Sa tournée doit débarrer dans moins d'un mois. Ça bouge chez Stellantis. Le groupe présente ce jeudi sa nouvelle stratégie près de Détroit. Le directeur général mise sur les partenariats chinois et des petites voitures électriques en Europe. Le foot et la victoire d'Aston Villa en finale de l'Europa League hier soir. Les coéquipiers de Lucchini se sont imposés 3-0 face à Fribourg.
4: Bonjour à toutes et à tous, on débute avec du football et la sanction est tombée. L'OGC Nice écope de 2 matchs à huis clos. Plus 1 avec sursis, la LFP sanctionne le club après l'envahissement du terrain et l'usage d'engins pyrotechniques par les supporters dimanche dernier face à Metz. Le barrage retour décisif pour le maintien en Ligue 1 contre Saint-Etienne se jouera donc sans public le 29 mai prochain à l'Allianz Riviera. Une rencontre à laquelle pourraient ne pas participer une douzaine de joueurs des deux équipes, la faute à leur sélection nationale respective en vue de la préparation la Coupe du Monde. La FIFA oblige les clubs à libérer leurs internationaux pour le 25 mai, alors que les deux matchs de barrage se disputent les 26 et 29 mai prochains. Saint-Etienne et Nice vont devoir négocier un accord avec la FIFA peu encline à l'accorder hors finale européenne. Nice pourrait ainsi être privé d'Ali Abdi et Eli Wahi, notamment. Saint-Etienne sera privé de Benold et Augustine Bouakier si rien ne change. Affaire à suivre. Et on parlait de finale européenne, et bien hier soir c'est Aston Villa qui a remporté la Ligue Europa aux dépens des Allemands de Fribourg, 3-0. Tillmans, Buendia et Rodgers sont marqués pour les Anglais. Notez que c'est la 5e Ligue Europa remportée à part l'ancien entraîneur du PSG Unai Emery. Il égale Carlo Ancelotti, José Mourinho et Giovanni Trapattoni en remportant un 5e titre européen majeur avec 3 clubs différents, en l'occurrence Séville, Villarreal et Aston Villa donc. En tennis, il n'arrête jamais de chercher des petits détails pour évoluer. Novak Djokovic a annoncé avoir changé d'entraîneur à 4 jours du début de Roland-Garros. L'ancien numéro 1 mondial a engagé Victor Troïki pour tenter d'aller chercher un 25e titre du Grand Chelem. Le Serbe, ancien numéro 12 mondial, remplace donc Andy Murray. En basket, les Spurs de San Antonio ont loupé leur deuxième match de la finale de conférence Ouest face à Oklahoma City. Défaite 122-113 la nuit dernière. Victor Wembanyama a inscrit 21 points, a pris 17 rebonds et 4 contres. Et puis en cyclisme, Jonathan Narváez et le roi du sprint, l'Équatorien, a remporté sa troisième étape sur le Giro hier. Afonso Lalu reste leader au général. Très belle journée.
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3: Bonjour à tous. Quelles seront les nouvelles aides annoncées par Sébastien Lecornu ce soir? Le Premier ministre tient une conférence de presse à Matignon à 17h. Ces aides sont annoncées face à la hausse des carburants liés au conflit au Moyen-Orient. Les députés ont voté dans la nuit l'interdiction d'importer des denrées traitées avec des pesticides interdits en France. Le texte vise à protéger les agriculteurs contre la concurrence déloyale. Alimentation toujours avec trois études de l'INSERM publiées cette nuit qui alertent sur l'alimentation ultra transformée. Certains additifs sont associés à des risques accrus de diabète et de cancer. Elles disent qu'il faut donc privilégier les aliments pas ou peu transformés. La commission d'enquête du Sénat sur les marges des industriels et de la grande distribution rend ses conclusions aujourd'hui. Et sachez que d'après une récente étude Elabe, les Français estiment qu'il leur manque en moyenne 506 € par mois pour vivre correctement. Cela concerne notamment les cadres qui sont les plus nombreux à être satisfaits de leur niveau de vie. La Cour d'appel de Paris rend sa décision ce jeudi pour Air France et Airbus dans l'affaire du crash Rio-Paris, 17 ans après l'accident. Le parquet a requis une condamnation en appel, alors que les deux groupes avaient été relaxés en première instance. La pression monte encore d'un cran autour de Patrick Bruel. Des concerts ont été annulés, de nouvelles plaintes déposées. Hier, plusieurs maires ont même invité le chanteur visé par 4 enquêtes pour viol en France et une enquête judiciaire en Belgique pour agression sexuelle à renoncer à se produire dans leur ville. Cette tournée doit démarrer dans moins d'un mois. Attention, si vous habitez l'un des départements numérotés de 1 à 19, vous avez jusqu'à ce soir 23h59 pour remplir votre déclaration de revenus 2025 en ligne. Pour les départements numérotés de 20 à 54, vous avez jusqu'au 28 mai à minuit et la dernière vague aura jusqu'au jeudi 4 juin. Sport et football et la victoire d'Aston Villa en finale de l'Europa League. Les coéquipiers de Lucas Digne se sont imposés 3-0 face à Fribourg hier soir.
2: Bonjour à toutes et à tous, on débute avec du football et la sanction est tombée. L'OGC Nice écope de 2 matchs à 8 clos. Plus 1 avec sursis, la LFP sanctionne le club après l'envahissement du terrain et l'usage d'engins pyrotechniques par les supporters dimanche dernier face à Metz. Le barrage retour décisif pour le maintien en Ligue 1 contre Saint-Etienne se jouera donc sans public le 29 mai prochain à l'Allianz Riviera. Une rencontre à laquelle pourrait ne pas participer une douzaine de joueurs des deux équipes, la faute à leur sélection nationale respective en vue de la préparation à la Coupe du Monde. La FIFA oblige les clubs à libérer leurs internationaux pour le 25 mai, alors que les deux matchs de barrage se disputent les 26 et 29 mai prochains. Saint-Etienne et Nice vont devoir négocier un accord avec la FIFA peu encline à l'accorder hors finale européenne. Nice pourrait ainsi être privé d'Ali Abdi et Eli Wahi. Notamment, Saint-Etienne sera privé de Benold et Augustine Bouakier, si rien ne change, affaire à suivre. Et on parlait de finale européenne, et bien hier soir c'est Aston Villa qui a remporté la Ligue Europa aux dépens des Allemands de Fribourg, 3-0. Tillmans, Boendia et Rodgers sont marqués pour les Anglais. Notez que c'est la 5e Ligue Europa remportée par l'ancien entraîneur du PSG, Unai Emery. Il égale Carlo Ancelotti, José Mourinho et Giovanni Trapattoni en remportant un 5e titre européen majeur avec 3 clubs différents, en l'occurrence Séville, Villarreal et Aston Villa donc. En tennis, il n'arrête jamais de chercher des petits détails pour évoluer. Novak Djokovic a annoncé avoir changé d'entraîneur à 4 jours du début de Roland-Garros. L'ancien numéro 1 mondial a engagé Victor Troïki pour tenter d'aller chercher un 25e titre du Grand Chelem. Le Serbe, ancien numéro 12 mondial, remplace donc Andy Murray. En basket, les Spurs de San Antonio ont loupé leur 2e match de la finale de conférence Ouest face à Oklahoma City. Défaite 122 à 113 la nuit dernière. Victor Wembanyama a inscrit 21 points, a pris 17 rebonds et 4 contres. Et puis en cyclisme, Jonathan Narváez et le roi du sprint, l'Équatorien, a remporté sa 3e étape sur le Giro hier. Afonso Lalu reste leader au général. Très belle journée.
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Votre soirée télé pour ce jeudi 21 mai, c'est parti avec le film AK ce soir sur TF1 dès 21h10 avec Eric Cantona et c'est inédit. Sur France 2, envoyé spécial avec Élise Lucet. Le Maillon Faible, spécial traître ce soir sur M6, présenté par Olivier Mine. Et puis enfin sur TMC, Mon Coluche à moi, un documentaire réalisé par Michel Denisot. Inédit. Belle soirée télé, excellent jeudi.

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0: Salut les taffeurs, salut les taffeuses, les accros du boulot, les inconditionnels du bureau, soyez les bienvenus, il est 18h, 18h20, c'est l'heure d'Afterwork comme tous les jours de la semaine, du lundi au vendredi. À notre habitude, on fera un petit tour du côté de la circulation sur Nantes et sa périphérie ainsi que sur Saint-Nazaire, je vous parlerai des programmes ciné à Pornic. Et puis on fera un petit tour du côté de la météo pour demain. Pour l'heure, on fait le plein de musique, on fait le plein de bonne humeur, si vous allez boire un petit coup avec les copains et les copines avec modération. L'abus d'alcool, c'est dangereux pour la santé. Excellente soirée.
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La circulation ce soir, écoutez, très tendue hein, sur Nantes et sa périphérie, ainsi que sur Saint-Nazaire. Voilà, ça s'arrange pas, mais le beau temps est là et ça réchauffe tous les cœurs. 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Ce duo était attendu depuis 12 ans. Le morceau collaboratif entre le DJ superstar Martin Garrix et le chanteur légendaire de la pop Ed Sheeran est enfin disponible, intitulé Repeat It. Le titre est sorti le 14 mai dernier. Date qui coïncide avec le 30e anniversaire du producteur néerlandais. Passez une excellente soirée.

0: La météo pour demain, vendredi à Pornic, voile nuageux laissant place à un ciel de plus en plus lumineux. Le matin, ensoleillé, l'après-midi, pas de précipitation. Le soir, ciel peu nuageux, température attendue de 27 à 28 degrés, ressenti 37 au meilleur de la journée. Ça sent la playa, avec un minimum de 14 à 8 heures, ressenti 13 degrés. Marée basse, 3h57, 1m61, 16h16, 1m99. Marée haute, 10h53, 4m74 et 23h16, 5m, coefficient de marée, 64 et 59. Sur la façade atlantique, maximum de 27 à Cherbourg, 25 à Brest, 27 à Saint-Nazaire, 31 à Nantes, 31 à La Rochelle, 33 à Bordeaux et 31 pour Biarritz. Excellente soirée ensoleillée sur Pornic Radio, c'est After Work jusqu'à 20h si vous allez boire un petit coup avec les copains et les copines. 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

0: Du cinéma de Pornic ce soir, Le Diable s'habille en Prada 2 à 20h30, L'Abandon à 20h45 et Pour le plaisir à 21h. Alors excellente séance de ciné si vous allez au ciné ce soir, hein, tout simplement. Et puis en attendant, bah, écoutez, moi je vous ramène à la maison.
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0: Allez, à 7h, ça va beaucoup mieux au niveau de la circulation, mais faites quand même très attention pour vous et pour les autres. Et puis, si vous allez boire un petit coup en terrasse, bien avec modération, l'abus d'alcool, c'est dangereux pour la santé. Je sais, je me répète, je le dis tous les soirs. La FIFA n'a pas fait les choses à moitié pour le premier all-time show de l'histoire d'une finale de Coupe du Monde. Madonna, Shakira et le groupe BTS seront les têtes d'affiche du concert organisé à la mi-temps de la finale du 19 juillet. J'espère que vous y serez.
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0: Dans la nuit du samedi 16 au dimanche 17 mai, les bateaux du port de Vannes dans le Morbihan se sont échoués dans la base. L'écluse qui régule le niveau d'eau a connu un problème technique. Les dégâts sont minimes et fort heureusement.
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0: La météo pour demain vendredi à Pornic, voile nuageux laissant place à un ciel de plus en plus lumineux. Le matin ensoleillé, l'après-midi pas de précipitation, le soir ciel peu nuageux, température attendue de 27 à 28 degrés, ressenti 37 au meilleur de la journée. Ça sent la playa avec un minimum de 14 à 8 heures, ressenti 13 degrés. Marée basse 3h57, 1m61, 16h16, 1m99, marée haute 10h53, 4m74 et 23h16, 5m, coefficient de marée 64 et 59. Sur la façade atlantique, maximum de 27 à Cherbourg, 25 à Brest, 27 à Saint-Nazaire, 31 à Nantes, 31 à La Rochelle, 33 à Bordeaux et 31 pour Biarritz. Excellente soirée ensoleillée sur Pornic Radio, c'est After Work jusqu'à 20h si vous allez boire un petit coup avec les copains et les copines. 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

Je continue tant que ma tête fonctionne bien. À 79 ans, il est l'un des rares taxidermistes encore en activité. Gilbert Renouf est taxidermiste à Carouge dans l'Orne. Il continue d'exercer sa profession, mais maintenant, c'est plus avec passion. Passez une excellente soirée. After Work, c'est Francky. Je vous tiens compagnie jusqu'à 20h.

Allez, à 7h, ça va beaucoup mieux au niveau de la circulation, mais faites quand même très attention pour vous et pour les autres. Et puis, si vous allez boire un petit coup en terrasse, eh bien avec modération, l'abus d'alcool, c'est dangereux pour la santé. Je sais, je me répète, je le dis tous les soirs. La FIFA n'a pas fait les choses à moitié pour le premier all-time show de l'histoire d'une finale de Coupe du Monde. Madonna, Shakira et le groupe BTS seront les têtes d'affiche du concert organisé à la mi-temps de la finale du 19 juillet. J'espère que vous y serez.

Votre soirée télé pour ce jeudi 21 mai, c'est parti avec le film Aka ce soir sur TF1 dès 21h10 avec Eric Cantona et c'est inédit. Sur France 2, Envoyé spécial avec Élise Lucet. Le Maillon Faible, spécial traître ce soir sur M6, présenté par Olivier Mine. Et puis enfin sur TMC, Mon Coluche à moi, un documentaire réalisé par Michel Denisot. Inédit. Belle soirée télé. Excellent jeudi.

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1: C'est la fin de cet Afterwork, rendez-vous dès demain à partir de 18h à suivre Top Hit. Excellente soirée avec nous, ciao ciao, bye bye, Kenao.
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1: Bonsoir à tous. Le gouvernement a annoncé plusieurs mesures avec la prime carburant employeur qui sera doublée, passant de 300 à 600 euros, sans condition et exonérée de charges. Les aides au carburant sont aussi reconduites pour les pêcheurs, les agriculteurs et les secteurs du BTP, avec un élargissement du dispositif aux petites entreprises. Sébastien Lecornu a également précisé que la crise des carburants concernait les prix et non le volume. Un discours contradictoire pour l'Agence internationale de l'énergie qui alerte, elle, sur un possible risque de pénurie et ce dès l'été si aucune issue durable n'est trouvée au conflit au Moyen-Orient. Avec l'augmentation saisonnière de la demande, le marché pourrait entrer selon elle en zone rouge. Et puis le gouvernement prépare aussi le budget 2027 sans envisager de hausse d'impôts. Le Premier ministre a précisé que le travail engagé visait à construire le prochain budget et dans un contexte de maîtrise des finances publiques. Et près de 17 ans après le crash du vol AF-447 Rio-Paris qui avait fait 228 morts le 1er juin 2009, la Cour d'appel a condamné définitivement Air France et Airbus pour homicide involontaire. Les deux entreprises devront verser 225 000 euros d'amende chacune. On poursuit avec deux enfants français de 3 et 5 ans disparus avec leur mère depuis le 11 mai dernier qui ont été retrouvés seuls au Portugal. Pris en charge et hospitalisés, ils sont désormais en sécurité. Une enquête pour délaissement de mineurs et violence a été ouverte en France. La mère reste, elle, introuvable et les enfants auraient évoqué un abandon après avoir été emmenés dans les bois. Après les nombreuses accusations de violences sexuelles envers Patrick Bruel, plusieurs maires ont demandé à l'artiste de renoncer à ses prochains concerts comme Paris, Marseille, Tours, Nantes ou encore Lille. Et enfin, côté sport en tennis, tirage compliqué pour les Français à Roland-Garros. Arthur Fils devra affronter Stan Wawrinka au premier tour. En ce qui concerne Loïs Boisson, ce sera face à la 22e joueuse mondiale, Kalinskaya. Voilà qui promet de belles affiches. Voilà pour l'essentiel de l'actualité, je vous souhaite une excellente soirée à notre écoute. We'll be right back.

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